0: Fais pas, il ne marcherait pas.
1: Oh, alors, ça.
2: Maman, les petits bateaux qui vont sur l'eau ont-ils

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